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En même temps, Solid Haïti, son émission anti-stress qui alternait musique avec rubrique, musique avec chronique, musique avec reportage, avec participation, un paquet de journalistes chevronnés, chroniqueurs compétents, collègues sérieux, éparpillés aux quatre coins de la planète. On parle avec vous depuis studio, Jean-Léopold Dominique, de Radio Internationale d'Haïti, à Pétionville, Haïti, et qu'on conseil d'administration cap dirigé. Solid Haïti en direct et simultanément sur Radio Acropole, Radio Évangélique d'Haïti, REH, Radio Nostalgie Haïti, à Pétionville, Haïti, Radio Compa Haïti, Radio Canal Plus Haïti, à Port-au-Prince, Haïti, Radio Progressiste International, à Jacmel, Haïti, Radio Super Phoenix, Orlando, Florida, États-Unis. Radio Montréal, Haïti, à Montréal, Province Québec, Canada. Radio Passion Culturelle, RPC, à Paris, France. Le grand conseil d'administration cap dirigé. Solid Haïti en direct et simultanément sur Radio Perfection FM, Anse Apit Haïti, Zone Pédernales, Sud-Est Pays d'Haïti, PDG Oscar Plaisimont. Radio Humilité, Santo Domingo, República Dominicana, Cap Haïtien, Haïti, PDG Jean-Gardy Charles. Radio La Voix du Sud International, Lauderdale, Florida, États-Unis. Radio Constellation Culturelle, RCC à Paris, France. Il y a un conseil d'administration cap dirigé sous la direction de Lydia Antoine. Tandis que Radio La Voix du Sud International, gagne en tête lui, Marie-Louise Pillard Crispin. Solid Haïti en direct et en même temps sur Radio Tête Ensemble, Fort Myers, Florida, États-Unis. PDG, Pasteur Sergo Caprice et Madame Nikki Caprice. Radio Classique d'Haïti, El Paso, Texas, États-Unis. PDG, Ingénieur Patrick Delenser. Radio Télévision Haïtiana, Valley Stream, Long Island, État de New York. PDG, Professeur Jean Refusé. Solid Haïti en direct sous page Facebook de Radio Internationale d'Haïti. Radio Tête Ensemble. Radio Perfection FM. Andy Limontas, page Facebook. Solid Haïti, page Facebook, etc. Sous ta raté Solid Haïti, en direct ou en différé, ou pas besoin paniquer. Et enregistré sous plusieurs plateformes de podcast, donc Spotify, Amazon Music, iHeart, Apple Music, etc. Je dis assez mardi. Mardi 12 mai de l'an de grâce 2026. Mais là, il y a un programme, je veux dire. Je dis assez mardi. Flashback musique haïtienne. Les souvenirs du bon vieux temps. Abgon spécial. Ensemble au Calbas. Au Calbas en gala. On va connecter tout à l'heure comme ça avec studio de l'unité hydrométéorologique nationale à Port-au-Prince, Haïti. Le bulletin de la météo pour Haïti tout entière avec Chrisnet Saint-Georges. Ensuite, on va connecter avec studio de Radio Internationale d'Haïti à Palm Bay, Florida, États-Unis. DJB Show avec les conseils pratiques. Utile, sage et salutaire de Denise Gabriel Bouvier. DJB Show. Ensuite, on va tourner en Haïti pour nous connecter.
avec studio Max Media de Claudel Victor à Pétionville, Haïti. Claudel Victor, journaliste senior, apôtre pour nous. Joue ça dans l'histoire. Ça qui t'est passé dans le monde et spécialement en Haïti. Qui personnalité qui t'est marqué date 12 mai? N'a pas une spéciale expérience haïtienne en diaspora avec Fitzgerald Limontas en direct de West Palm Beach, Florida. Ensuite, n'a pas santé pour tous, médecine traditionnelle, médecine naturelle avec Dr. Kelly Dor en direct de Plantation.

0: basse, les années 50. Flashback musique haïtienne, les souvenirs du bon vieux temps, la belle époque. Bonne écoute, bon mardi, mouvement Solid Haïti. À tout de suite pour la suite.
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0: 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Encore une fois, mais là, il y a un programme jeudi, hein. Mes menus programme, non? Je dis, c'est mardi 12 mai de l'an de grâce 2026. Je dis, c'est fête Bob Limontas. Bonne fête, Bob. M'abtenez sous sa pita, d'accord, mon vieux? Mais là, il y a un programme, non? T'as l'air d'être connecté avec. Unité hydrométéorologique nationale à Port-au-Prince, Haïti. Le bulletin de la météo pour Haïti tout entière avec Christnet Saint-Georges. Ensuite, nous connecté avec studio de radio internationale d'Haïti à Palm Bay, Florida, États-Unis. DJB Show avec les conseils pratiques, utiles, sages et salutaires de Denise Gabriel Bouvier. Et puis, nous avons un spécial. Expérience haïtienne en diaspora. En deuxième partie programme, non. Avec Fitzgerald Limontas, en direct de West Palm Beach. Expérience haïtienne en diaspora. Apporte pour nous une édition spéciale. En direct de West Palm Beach. Mais auparavant, on a connecté avec studio de Claudel Victor à Pétionville, Haïti. Joue ça dans l'histoire. Ça qui est passé dans le monde et spécialement en Haïti. Il y a 12 mai. Qui personnalité qui t'est marqué 12 mai, ya. Yeah. Ensuite, on a gagné santé pour tous. Médecine traditionnelle. Médecine naturelle. Docteur Kelidor pral pote yon solution en gros problème. Je ne vous dis que ça, d'accord? Ça seulement me dit non. Petit chasse ban. Le dialogue spécial. Ensemble au Calbas. C'est mardi. Les souvenirs du bon vieux temps. 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On salue quelques amis qui ont supporté Mouvement Solid Haïti. Gain, c'est de façon sporadique, périodique, et l'autre qui en permanence, régulièrement. D'abord, nous saluer partenaire nous, c'est-à-dire station radio qui a relayé programme si là. Qui a supporté programme si là. Spécialement radio Tête Ensemble, Radio Classique, Radio Humilité, Radio Perfection FM, Radio La Voix du Sud International, Radio Progressiste International, Radio Constellation Culturelle et toute l'autre yo. Salutations spéciales à Milange Bouyaka, Max Borouilleux, à Miami. Marie-Louise Pillard, à l'odeur de l'ex. Awa Moussa, dans même area. Ingénieur Leslie Miton, ainsi que Fitzgerald Limontas, à West Palm Beach. Juliana Exil à Cape Coral. Kembe Ferme Balague. Et bien, comme nous avons spécial, ensemble au Calbas, en gala, juste avant que nous connections avec Studio Unité Hydrométéorologique National, en écoutez la musique qui datait de 1958. 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
1: Tonne-moi là, petit garçon, ou bien tonne-moi là, petit garçon. Ensemble, au Calbas, en gala, à Mouvement Solide Haïti. On connecte tout de suite avec Studio Unité Hydrométéorologique Nationale, qui n'en porte au prince. 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Dès qu'il prévient, dès qu'il manigance, ça gagne en loge, Christnet Saint-Georges. Bonjour, bonsoir, à Pouteur.
2: Salut à tous auditeurs, auditrices, internautes, mobinotio, qui déjà branché Radio Internationale d'Haïti. Et bonsoir. Spécial avec Wandy Limontas.
3: Mais comment situation t'en présente dans Caraïbes là, sous Atlantique pour jeudi mardi qui c'est 12 mai 2026. Nous gagnons un courant d'altitude qui retrouve col sous pointe SPI Cuba. C'est lui-même qui a porté humidité dans l'environnement. Ça pourra permettre activité la pluie modérée, gros coup de la pluie rivée dans le département sud, Grand'Anse, Nord-Ouest, Latibonite, Centre avec l'Ouest. Pour Port-au-Prince, Axon qui entoure nous, il y a une possibilité pour Port-au-Prince recevoir activité la pluie tôt, dans fin après-midi à Kassoya. Pour la mer, c'est précaution, contre nord, contre la Gonave, à côte sud. Soleil dans le levé à 6h16 et la prochaine à 7h14 pour lever le matin à 6h16. Température, il y a plus récolté entre 32 à 36 degrés Celsius en moyenne, il a tombé dans la nuit là entre 19 à 23 degrés Celsius en moyenne. Par rapport avec chaleur là, et bien UHM qui est dans le ministère agriculture, ressources naturelles et développement rural, mettez le bord direction générale protection civile, accompagné plan national gestion risque à désastre, qui demande les populations à boire de l'eau de temps en temps pour ne pas déshydrater, éviter sortie de 10h à 4h dans le moment ça va faire plus chaud, porter 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Nous souhaitons passer un bon mardi de précaution. 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
1: On salue quelques autres amis qui ont écouté nous dans quatre coins de la terre. Fabienne Manuel Tonon à Nouméa, Nouvelle-Calédonie. Lydia Antoine, Gerpa Alcide, Marie Saint-Hilaire. Kessita Clénard à Morse-Coulanges. Philomé Robert. Rose Esther Guignard. À Paris, France. Marco Salomon, Marjorie Salomon, Daroud André, toute l'équipe de Komokoda, Ronald Desrosiers, Baba Yao, à Brooklyn, New York. Jean Refusé, à Valley Stream, Long Island. Je dis un spécial ensemble au Calbas où on connaît très bien que nous alternons musique avec rubrique. Après chaque rubrique, gon musique et vice versa. Spécial ensemble au Calbas. Maman, tu lâches où? Wilson, il boit trop.

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1: Maman, tu l'as sous, me rappelez-nous, horaire musical. Mouvement Solid Haïti, chaque jour, c'est un bail différent que nous voulons, nous faut entendre comme musique. Les lundis, c'est Cool Monday, musique douce haïtienne. Artiste solo, etc. Kompalov, Boléro. Chaque mardi, c'est flashback. Musique haïtienne, mardi rétro. Les souvenirs du bon vieux temps. Les souvenirs du bon vieux temps. Chaque mercredi, c'est mercredi troubadour et poésie. Jeudi, c'est pour femme haïtienne nous yo. Femme solide nous yo. Femme totale nous yo. Femme diam nous yo. Je dis hommage à la femme haïtienne. Musique femme haïtienne seulement. Vendredi à samedi, c'est nouvelle musique haïtienne, nouveau compas, etc. Voilà, je dis assez. Flashback musique haïtienne, les souvenirs du bon vieux temps. Grand spécial, ensemble au Calbas, en gala, à Mouvement Solid Haïti, sous plus passé, et une vingtaine de radios partenaires, n'a partagé. N'a fait solidarité et surtout n'a simaé l'amour entre nous, haïtiens frèmes, haïtiennes sœurs. Ici Port-au-Prince, mouvement Solid Haïti. Avenir à Solid Haïti, talent n'a connecté avec studio de radio internationale d'Haïti à Palm Bay, Florida, États-Unis. DJB Show avec Denise Gabriel Bouvier. Ensuite, n'a tourné en Haïti pour nous connecter avec studio de Claudel Victor. À Pétionville, Haïti, joue ça dans l'histoire. Ça qui t'est passé dans le monde, et spécialement en Haïti, qui personnalité qui t'est marqué, date 12 mai, ya. Ensuite, un bon spécial, expérience haïtienne en diaspora, c'est témoignage Fitzgerald Limontas, ça qu'elle vive aux États-Unis. Tu as vécu aux États-Unis depuis plus passé, il y a une quarantaine d'années. Donc, les gens déjà coûtent les pour nous. Et puis, nous avons connecté avec Dr. Kelly Dor. 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Chaque mardi, à Mouvement Solid Haïti. 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Et bien, comme annoncé, juste avant que nous écoutions l'autre musique avec au Calbas, ensemble au Calbas, en connecté avec Studio Nous, qui est dans Palm Bay, Florida, États-Unis. Denise Gabriel Bouvier, DJB Show. Salut Denise, d'abcoutez-vous.

Bonsoir, Andy Limotas. Bonjour, bonsoir aux fidèles auditeurs, auditrices et internautes de la Radio Internationale d'Haïti qui branchait Solid Haïti quelque part dans le monde. Ici GGB et vous écoutez le GGB Show, votre rendez-vous quotidien diffusé dans l'émission Solid Haïti sur la Radio Internationale d'Haïti. Bienvenue tout le monde, merci de votre confiance et de votre fidélité. Ravi de vous retrouver pour une nouvelle rubrique du GGB Show. Après-midi, hein, qui c'est mardi 12 mai 2026, notre sujet de cet après-midi nous va parler à propos de l'activité physique et la santé cardiovasculaire. Bonne audition à tout le monde. Marcher tous les jours, les demeurer un moyen qui est plus simple et plus efficace pour capable protéger cœur. Contrairement aux idées reçues, il n'est pas nécessaire que courir un marathon ni de pratiquer un sport intense pour capable réduire risque d'infarctus. Une marche régulière pratiquée à la bonne intensité capable aussi offrir bénéfices importants pour santé cardiovasculaire. Selon le docteur Gérald Kiazek, qui est un médecin dans le service d'urgence, il dit que la marche lui agit comme un véritable médicament naturel pour cœur. Pour qui ça marche dans les protéger cœur? Lorsque nous marchons régulièrement, corps là tout entier lui en bénéfice. Activité ça lui aide notamment à améliorer la circulation sanguine, diminuer pression artérielle, réduire mauvais cholestérol, stabiliser taux de sucre dans le sang, renforcer muscles cardiaques, limiter prise de poids, réduire stress et l'anxiété. Tout élément ça y contribue à diminuer risque de maladies cardiovasculaires dont l'infarctus. Est-ce que nous devons marcher vite? Selon le médecin, il expliquait que nous pas, il n'est pas nécessaire que nous cherchions à marcher le plus vite possible. Objectif là, il est plutôt pour nous atteindre une intensité modérée, suffisante pour stimuler le cœur sans épuiser l'organisme. La vitesse idéale est située généralement entre 4,8 km par heure et 6,4 km par heure. Ça qui correspond à une marche active. Un repère très simple permet pour nous connaître que si rythme est bon. Ou doit pouvoir parler, mais ou pas doit pouvoir chanter facilement. Autrement dit, respiration ou doit être légèrement accélérée sans que l'on pas complètement essoufflé. Pour que sa vitesse là est importante, une marche trop lente lui apporte certains bienfaits, mais effets cardiovasculaires deviennent beaucoup plus intéressants lorsque quelqu'un lui travaille un peu davantage. À une allure active, rythme cardiaque lui augmente, poumon lui travaille plus efficacement, circulation sanguine améliorée, artérios deviennent plus souples. Des études récentes montrer que une marche modérée à rapide est associée à un risque plus faible de troubles cardiaques et de maladies cardiovasculaires. Combien de temps ou de marche? Recommandation 1 est
c'est-à-dire aux recommandations internationales, là, lui suggérait entre 150 et 300 minutes d'activité physique modérée par semaine. Ça lui correspond à environ 30 minutes par jour, 5 jours par semaine. Cependant, il n'est pas nécessaire qu'on fasse une seule longue séance. Docteur Kierzek lui rappelait que plusieurs manches de 10 à 15 minutes réparties dans la journée capables aussi être très bénéfiques, surtout pour les gens qui débutaient ou bien qui manquaient de temps. Comment commencer progressivement? Pour moun peu activio, li conseille de commencer doucement afin d'éviter découragement ou bien douleur musculaire. Yo. Médecin recommandé commencer par 20 minutes de marche tranquille, marcher tous les jours si possible, augmenter progressivement la durée, accélérer légèrement rythme après quelques semaines. L'important, c'est surtout la régularité. Marche fractionnée, une méthode efficace. Docteur Kierzek l'évoquait également marche japonaise. C'est une technique de plus en plus populaire. Méthode ça, elle consistait à alterner quelques minutes de marche rapide, puis quelques minutes de marche plus lente. Alternant ça, elle stimulait davantage système cardiovasculaire là, pendant que l'air était accessible à moun qui pas capable courir. Yo. Quelques conseils pour protéger cœur ou en marchant pour maximiser les bénéfices, porter des chaussures qui sont confortables, marcher avec une posture droite, bouger les bras naturellement, choisir un rythme soutenu mais confortable, boire suffisamment d'eau, privilégier régularité plutôt que performance. Manger après repas est capable également aider à mieux contrôler glycémie et favoriser digestion. Ça que nous devons retenir pour réduire risque d'infarctus là. Li pas nécessaire qu'on pratique un sport extrême, une marche active et régulière, li suffit déjà à protéger efficacement cœur là. Bonne vitesse là, c'est vitesse qui accélère légèrement respiration ou sans li pas empêcher ou de parler à raison d'environ 30 minutes par jour. Habitude simple ça, li capable améliorer santé cardiovasculaire là, renforcer cœur là et diminuer considérablement de préférence risque de maladie cardiaque. Li important que nous pratiquer une activité physique. Le nous pratiquer li précisément la marche, lui aider cœur l'un travaille puis bien lui aider nous avec santé cardiovasculaire. C'était un plaisir. Ici prend fin la rubrique. Merci d'avoir été des nôtres. C'était avec vous depuis les studios de la Radio Internationale d'Haïti à Pembe, Florida pour la rubrique du TBC.

Merci Denise, la marche et l'infarctus. Marchez pour ne marcher, pour ne pas faire crise cardiaque, paraît-il. Mais des fois, on y a marché, laisse ça pour une crise. Hein? Ça dépend, hein. En tout cas, conseil pratique, utile, sage et salutaire. Denise Gabriel Bouvier, tous les jours, infatigable, DJB Show.

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1: Bon. N'a pas continué, pas oublier que tout à l'heure, on a connecté avec studio de Claudel Victor, et puis un peu plus tard, on a une édition spéciale avec Fidjéral Limontas, expérience haïtienne en diaspora. Je dis à docteur Nadège Etienne sous mode pause. Li en pause. Gain semaine prochaine. Après Fidjéral Limontas, n'a gain docteur Kelly Dor. Capote un secret pour nous concernant santé nous. Sous même ligne à peu près de ça Denise Gabriel Bouvier t'a dit là. Et quelques similitudes. Restez concentré dans le mouvement Solid Haïti jeudi. 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Eh bien, m'di Bob Limontas, bonne fête.

Bon, bien programme ni chaque dimanche sur tout réseau. Hein? Trois rois du feu, la vérité, la justice, la paix, avec un paquet d'amis. Fun, encourager frère. On dit bonne fête. Bon récolte café. Bob Limontas. This is your day today. Par conséquent, donnez-moi la main. Allons-y. Au calbas, en spécial, en gala, donnez-moi la main.

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2: Eh bien, musique ça, c'était pour Bob Limontas, qui a fêté anniversaire naissance li, jodi a. 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

0: Eh bien, Bob Gon Coquin chaîne émission qui passait ici à là, sur tout réseau, hein. Chaque dimanche en direct. Trois roches dit feu. La vérité. La justice. La paix. Avec un paquet de l'autre collègue. Un paquet de camarades. Chaque dimanche en direct. Il y a une reprise dans toute semaine, non. Encore une fois, bonne fête. Ad multos annos. Longue vie à toi. Santé. Bob Limontas. Eh bien, je dis à un spécial. Ensemble au Calbas que nous dédions à Bob. 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Un rappel de événement avec personnalité qui était marqué date 12 mai. 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
2: Yon séisme 8.3 sous échelle Richter te fait plus passer 70 000 victimes et 17 000 disparus nan province Sichuan en Chine. 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C'était séisme qui t'a fait plus victimes depuis 50 dernières années, ça y est.
1: C'était un après-midi ordinaire avant que Wan Chang ne soit projeté dans le chaos. Deux minutes fatidiques. Des bâtiments réduits en décombres enterrant des milliers de personnes. À ce jour, des milliers sont toujours considérés comme portés disparus.
2: Gouvernement chinois t'a décrété 3 journées deuil national. 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
4: Dilma Rousseff était accusée de maquillage des comptes publics pour favoriser sa réélection en 2014. Les sénateurs n'ont en revanche pas voté pour la perte de ses droits civiques pendant 8 ans.
2: Après 9 mois de procédure et bataille politique, une majorité de 2/3 sénateurs ont définitivement révoqué Dilma Rousseff de fonction. 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
5: À la traque, papa.
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6: Tous les soirs à 20h, elle passait voir chacun de ses malades avec sa petite lampe. Et quand elle rentre à Londres, eh bien, elle décide de créer cette première école d'infirmières, l'école Nightingale, qui va devenir extrêmement célèbre.
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7: Wow!
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9: Wow!
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3: Merci un peu Claudel Victor, good job, good job. Événement qui t'est passé dans le monde et spécialement en Haïti. Qui personnalité qui t'est marqué d'Attila? Travail colossal chaque jour, Claudel Victor. Travail de mémoire. 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Salut Marie-Louise Pillard Crispin. À l'Odeur des Lex, en Floride. 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Juste avant que nous connections avec Fitzgerald Limontas, en direct de West Palm Beach, eh bien, je dis à Ngon, spécial ensemble au Calbas, en gala. Une bonne musique lui qu'on entende, ou pas qu'on si c'est lui, ou pas qu'on si c'est yo. Par exemple, deux petits petits calbas. Les années 50.

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En direct de West Palm Beach.

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1: Alors ça, son émission bonne fête tout. Alors monsieur, ça vous manquez fête, même là, vous manquez Marassa. Fitzgerald Limonta, c'est Bob Limonta, c'est deux frères. Nos frères. 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Trois roches dit fait, la vérité, la justice, la paix, chaque dimanche, à partir de 4h de l'après-midi. Fitzgerald Limontas lui-même, lycée, membre conseil d'administration de Radio Progressiste International. C'est monsieur qui a dirigé conseil d'administration ça. Et puis, il t'a fêté avant hier. S'il n'a pas menti. S'il n'a pas menti. Fitzgerald Limontas gagne un paquet d'émissions que le fait sur Radio Progressiste International qui passait sur tout réseau. Il gagne émissions qui passait de façon spécifique sur Mouvement Solid Haïti chaque mardi. Expérience haïtienne en diaspora que nous suivons depuis quelques temps. Je dis à nous faire un bail spécial avec lui, puisque le fait que ce tap fête est fait là. Il y a longtemps que l'app vive aux États-Unis, dans la diaspora. J'étais démarré dans Brooklyn, New York. 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

0: 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Pabli et Fidjeral, chaque vendredi à 7h. 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
0: Eh bien, tout à l'heure, nous pourrons le connecter avec studio de Dr. Kelidor, qui déjà paraît, l'attend nous. Impatient. Pas bien, jeudi à nous grand spécial. 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Tout de suite après, Docteur Kelidor.

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2: 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Eh bien, nous pourrons connecter Kounia avec Dr. Kelidor, pas oublier. 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Définitivement. 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Kelly, allons-y.
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1: Merci, docteur Kelidor. Good job. 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À la semaine prochaine, mardi prochain, à Mouvement Solid Haïti.

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Messieurs, je dis à c'était pour nous, hein. Je te bats Fitzgerald Mar déjà samedi. Eh bien, nous continuons jeudi, hein, avec lui. Et surtout, c'est pour Bob Limontas, qui est programmé chaque dimanche, sur tout réseau, hein. Depuis studio de Radio Progressiste International, qui est Jacques Mel. Bob lui-même est du côté de Brooklyn, New York, avec quelques amis. Chaque dimanche, toi, moi, je dis fait la vérité, la justice, la paix. Avec Bob, à partir de 4h de l'après-midi. Eh bien, causer ça à son mariage solennel, n'est-ce pas? Allons-y! Ensemble au calbas! Les années 50. Ça, c'est pour couronner le tout.

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2: Eh bien, nous bouclons avec Solennel, mariage solennel. Les années 50 et 60. Ensemble au Calebasse, en gala. Merci, ensemble au Calebasse. Les souvenirs du bon vieux temps. Encore une fois, bonne fête Bob, bonne fête Fitzgerald. Tout de suite après Solidarité, soit écouté en direct. Restez sous réseau A. Allez sous link radio qu'on va écouter A. Tu vas gagner une petite actualité avec Iskea. Ensuite, on va connecter avec Studio 2, Radio Progressiste International. On va une reprise du programme Voici l'idée progressiste qui t'est passé samedi que ça te passait là. Ensuite, à 7h du soir, on a gagné une reprise de Trois Roches d'Ife, La Vérité, La Justice, La Paix, avec Fitzgerald, non, avec Bob Limontas. Et puis, il y a l'autre cause qui a continué. Musique rétro sous tout réseau. Passons bonne matinée, bon après-midi, bonne soirée, bonne nuit. Sous pral dormi, faites de vos rêves. 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

L'Éternel dit à l'homme, souviens-toi que tu es poussière, et tu retourneras dans la poussière. Ainsi, nous annonçons avec infiniment de peine la triste nouvelle de la mort.

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